Écoute. Les chevaux dorment dans les prés. Les chiens aux truffes humides dans les cours. Les chats somnolent dans les coins obliques. Regarde. Seuls tes yeux sont ouverts pour contempler le bourg obscur et replié. Profondément endormi. Écoute. C'est la nuit qui bouge dans les rues. La lente musique processionnelle de la brise salée. C'est l'herbe qui pousse sur la colline. La chute de rosée, la pluie d'étoiles, le sommeil des oiseaux. Dans le bois lacté, regarde. C'est la nuit trottinant comme un bourricot parmi les chambres douillettes des bébés. C'est la nuit qui se déploie sans me dire. Cerisiers de la rue du couronnement. Écoute, écoute. Rapproche-toi. Le temps passe. Écoute. Seul peut entendre et voir derrière les yeux des ormeurs les mouvements, les pays et les labyrinthes et les couleurs et les arcs-en-ciel et les airs de chansons et les désirs. Et les envols et les chutes, les mers immenses, leurs songes.